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0: Ainsi vaille de Dieu qui enlève le péché du monde.
1: Seigneur, je ne suis pas digne de te recevoir, mais dis seulement.